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2: Et voici l'horoscope de ce vendredi, nous sommes le 31 juillet avec les béliers. Ne vous laissez pas emporter par votre orgueil.
3: Taureau,
2: votre partenaire n'est pas un être parfait, gare aux désillusions. Les gémeaux, ne prenez pas vos désirs pour des réalités.
3: Cancer,
2: célibataire, ne tirez pas de plan sur la comète.
3: Lion,
2: certaines personnes ne sont pas dupes de vos petites manipulations.
3: Et vierge, il vous faudra apprendre à composer avec les événements.
2: Balance, ne soyez pas surpris si l'on ne vous écoute pas.
3: Les scorpions, votre ambition pourra être un facteur de réussite.
2: Les sagittaires, une dépense imprévue vous obligera à rééquilibrer votre budget.
3: Capricorne, vos rêveries vous poussent à des remises en question.
2: Verseau, vous essaierez d'influencer les autres pour arriver à vos fins.
3: Enfin les poissons, les idées se bousculent dans votre tête sans que vous ayez le temps ou l'envie de les trier.
2: Bonne journée et à demain.
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0: Bonne journée à toutes sur Oxygène Réunion, la playlist colorée. Et comme chaque jour, place à votre horoscope, les étoiles vous dévoilent les grandes tendances du moment en amour, travail et dans votre vie quotidienne. C'est maintenant.
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2: Et voici l'horoscope de ce vendredi, nous sommes le 31 juillet avec les béliers. Ne vous laissez pas emporter par votre orgueil.
3: Taureau,
2: votre partenaire n'est pas un être parfait, gare aux désillusions. Les gémeaux, ne prenez pas vos désirs pour des réalités.
3: Cancer,
2: célibataire, ne tirez pas de plan sur la comète.
3: Lion,
2: certaines personnes ne sont pas dupes de vos petites manipulations.
3: Et
2: vierge, il vous faudra apprendre à composer avec les événements.
3: Balance,
2: ne soyez pas surpris si l'on ne vous écoute pas.
3: Les scorpions, votre ambition pourra être un facteur de réussite.
2: Les sagittaires, une dépense imprévue vous obligera à rééquilibrer votre budget.
3: Capricorne, vos rêveries vous poussent à des remises en question.
2: Verseau, vous essaierez d'influencer les autres pour arriver à vos fins.
3: Enfin les poissons, les idées se bousculent dans votre tête sans que vous ayez le temps ou l'envie de les trier.
2: Bonne journée et à demain.
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0: Les hits et le meilleur de la musique sont toujours au rendez-vous sur Oxygène Réunion. Bienvenue si vous nous rejoignez à l'instant. Les infos qui comptent, les événements qui vous concernent et les sujets qui font parler sur notre île, c'est maintenant dans votre flash local. Bonne écoute.
1: Bonjour à tous, flash info sur Oxygène Réunion ce vendredi 31 juillet 2026. À la une, la campagne sucrière, toujours sous tension dans l'Est et le Nord. Après les difficultés de cristallisation à Bois-Rouge, un nouvel incident technique freine la reprise du broyage. Cette fois, le blocage concerne le convoyeur de bagasse de la centrale Albioma, indispensable au fonctionnement de l'usine. Les centres de réception rouvrent ce matin seulement sur une demi-journée, de 6h à midi, pour permettre aux planteurs de vider une partie des remorques déjà chargées. Environ 4000 tonnes de canne restent en attente sur la plateforme. Les représentants agricoles réclament désormais de la transparence, un calendrier clair et des garanties sur les pertes éventuelles. Dans le sud, la crise des déchets se poursuit à Saint-Pierre et Petite-Île. Le président de la Civis, David Lorion, a saisi le préfet pour demander des mesures d'urgence. Depuis le 13 juillet, la grève chez De Richebourg Océan Indien perturbe fortement le ramassage. Entre le 13 et le 30 juillet, seuls 63% des ordures ménagères prévues ont été collectées. La situation est encore plus critique pour le tri, les encombrants et les déchets végétaux. La Civis évoque des risques sanitaires, des nuisibles, des odeurs et même des risques d'incendie. Une évaluation par l'Agence régionale de santé est demandée. Côté fait divers, à Saint-Denis, une femme grièvement blessée à la tête mercredi soir rue Maréchal Leclerc a été opérée. Un homme a été interpellé à Saint-André et placé en garde à vue. Les jours de la victime ne sont plus en danger. L'enquête se poursuit pour comprendre les circonstances de cette possible agression. Solidarité nationale maintenant. 27 pompiers réunionnais doivent s'envoler ce vendredi vers la Gironde pour venir en renfort face aux incendies. Ils intégreront un détachement océan indien de 37 personnels avec des pompiers mahorais. La mission est prévue pour environ 15 jours. À la pompe, changement dès demain. Le sans-plomb baisse à 1,78€ le litre. Le gazole remonte légèrement à 1,55€. La bouteille de gaz reste fixée à 18€. Enfin, la météo. La journée s'annonce partagée entre soleil et nuages. L'ouest reste lumineux, l'est plus variable, avec quelques averses possibles dans les hauts. Température de 26 à 29 degrés sur le littoral.
0: Excellente matinée à toutes et bienvenue si vous nous rejoignez. Prenons maintenant quelques instants pour regarder le ciel de la Réunion. Voici les prévisions météo pour les prochaines heures.
2: Oxygène Réunion, votre météo de ce vendredi. Pas de vigilance particulière ce matin. L'île reste partagée entre un ouest lumineux et un est plus nuageux, avec quelques averses passagères. Dans l'après-midi, les hauts se chargent et quelques pluies peuvent déborder vers le littoral. Les maximales atteignent 26 à 29 degrés sur les côtes, vent d'est nord-est modéré, rafale près de 50 km/h. Gardez le sourire sous les alizés et belle journée avec Oxygène Réunion.
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0: On vous souhaite une belle journée à l'écoute de Oxygène Réunion. Chaque jour apporte son lot d'opportunités. Alors pour bien le commencer, retrouvons ensemble votre horoscope. Les astres vous dévoilent les grandes tendances en amour, au travail et dans votre vie quotidienne.
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2: Et voici l'horoscope de ce vendredi, nous sommes le 31 juillet avec les béliers. Ne vous laissez pas emporter par votre orgueil.
3: Taureau,
2: votre partenaire n'est pas un être parfait, gare aux désillusions. Les gémeaux, ne prenez pas vos désirs pour des réalités.
3: Cancer,
2: célibataire, ne tirez pas de plan sur la comète.
3: Lion,
2: certaines personnes ne sont pas dupes de vos petites manipulations.
3: Les vierges, il vous faudra apprendre à composer avec les événements.
2: Balance, ne soyez pas surpris si l'on ne vous écoute pas.
3: Les scorpions, votre ambition pourra être un facteur de réussite.
2: Les sagittaires, une dépense imprévue vous obligera à rééquilibrer votre budget.
3: Capricorne, vos rêveries vous poussent à des remises en question.
2: Verseau, vous essaierez d'influencer les autres pour arriver à vos fins.
3: Enfin les poissons, les idées se bousculent dans votre tête sans que vous ayez le temps ou l'envie de les trier.
2: Bonne journée et à demain.
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0: Qu'est-ce qu'on est bien sur Oxygène Réunion, n'est-ce pas? Et parce que l'information de proximité est essentielle, voici votre flash avec les informations à retenir aujourd'hui sur notre île.
1: Bonjour à tous, flash info sur Oxygène Réunion ce vendredi 31 juillet 2026. À la une, la campagne sucrière, toujours sous tension dans l'Est et le Nord. Après les difficultés de cristallisation à Bois Rouge, un nouvel incident technique freine la reprise du broyage. Cette fois, le blocage concerne le convoyeur de bagasse de la centrale Albioma, indispensable au fonctionnement de l'usine. Les centres de réception rouvrent ce matin seulement sur une demi-journée, de 6h à midi, pour permettre aux planteurs de vider une partie des remorques déjà chargées. Environ 4000 tonnes de canne restent en attente sur la plateforme. Les représentants agricoles réclament désormais de la transparence, un calendrier clair et des garanties sur les pertes éventuelles. Dans le sud, la crise des déchets se poursuit à Saint-Pierre et Petite-Île. Le président de la Civis, David Lorion, a saisi le préfet pour demander des mesures d'urgence. Depuis le 13 juillet, la grève chez De Richebourg Océan Indien perturbe fortement le ramassage. Entre le 13 et le 30 juillet, seuls 63% des ordures ménagères prévues ont été collectées. La situation est encore plus critique pour le tri, les encombrants et les déchets végétaux. La Civis évoque des risques sanitaires, des nuisibles, des odeurs et même des risques d'incendie. Une évaluation par l'Agence régionale de santé est demandée. Côté fait divers, à Saint-Denis, une femme grièvement blessée à la tête mercredi soir rue Maréchal Leclerc a été opérée. Un homme a été interpellé à Saint-André et placé en garde à vue. Les jours de la victime ne sont plus en danger. L'enquête se poursuit pour comprendre les circonstances de cette possible agression. Solidarité nationale maintenant. 27 pompiers réunionnais doivent s'envoler ce vendredi vers la Gironde pour venir en renfort face aux incendies. Ils intégreront un détachement océan indien de 37 personnels avec des pompiers mahorais. La mission est prévue pour environ 15 jours. À la pompe, changement dès demain. Le sans-plomb baisse à 1,78€ le litre. Le gazole remonte légèrement à 1,55€. La bouteille de gaz reste fixée à 18€. Enfin, la météo. La journée s'annonce partagée entre soleil et nuages. L'ouest reste lumineux, l'est plus variable, avec quelques averses possibles dans les hauts. Température de 26 à 29 degrés sur le littoral.
0: C'est le moment de découvrir la météo, les conditions du ciel, les températures, le vent et les éventuelles averses. 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
2: Oxygène Réunion, votre météo de ce vendredi. Pas de vigilance particulière ce matin. L'île reste partagée entre un ouest lumineux et un est plus nuageux, avec quelques averses passagères. Dans l'après-midi, les hauts se chargent et quelques pluies peuvent déborder vers le littoral. Les maximales atteignent 26 à 29 degrés sur les côtes, vent d'est-nord-est modéré, rafale près de 50 km/h. Gardez le sourire sous les alizés et belle journée avec Oxygène Réunion.
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0: Chaque joueur réserve son lot de surprises et les étoiles ont peut-être déjà quelques indices. Voici votre horoscope sur Oxygène Réunion. Découvrez les tendances du jour pour les 12 signes du zodiaque.
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2: Et voici l'horoscope de ce vendredi, nous sommes le 31 juillet avec les béliers. Ne vous laissez pas emporter par votre orgueil.
3: Taureau,
2: votre partenaire n'est pas un être parfait, gare aux désillusions. Les gémeaux, ne prenez pas vos désirs pour des réalités.
3: Cancer,
2: célibataire, ne tirez pas de plan sur la comète.
3: Lion,
2: certaines personnes ne sont pas dupes de vos petites manipulations.
3: Et
2: vierge, il vous faudra apprendre à composer avec les événements.
3: Balance, ne soyez pas surpris si l'on ne vous écoute pas.
2: Les scorpions, votre ambition pourra être un facteur de réussite.
3: Les sagittaires, une dépense imprévue vous obligera à rééquilibrer votre budget.
2: Capricorne, vos rêveries vous poussent à des remises en question.
3: Verseau, vous essaierez d'influencer les autres pour arriver à vos fins.
2: Enfin les poissons, les idées se bousculent dans votre tête sans que vous ayez le temps ou l'envie de les trier.
3: Bonne journée et à demain.
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1: On vous souhaite une belle journée à l'écoute de Oxygène Réunion. Bienvenue si vous nous rejoignez. Toute l'actualité de notre île, c'est maintenant dans notre rendez-vous d'information. Voici le flash local. Bonne écoute.
2: Bonjour à tous, flash info sur Oxygène Réunion ce vendredi 31 juillet 2026. À la une, la campagne sucrière, toujours sous tension dans l'Est et le Nord. Après les difficultés de cristallisation à Bois-Rouge, un nouvel incident technique freine la reprise du broyage. Cette fois, le blocage concerne le convoyeur de bagasse de la centrale Albioma, indispensable au fonctionnement de l'usine. Les centres de réception rouvrent ce matin seulement sur une demi-journée, de 6h à midi, pour permettre aux planteurs de vider une partie des remorques déjà chargées. Environ 4000 tonnes de canne restent en attente sur la plateforme. Les représentants agricoles réclament désormais de la transparence, un calendrier clair et des garanties sur les pertes éventuelles. Dans le sud, la crise des déchets se poursuit à Saint-Pierre et Petite-Île. Le président de la Civis, David Lorion, a saisi le préfet pour demander des mesures d'urgence. Depuis le 13 juillet, la grève chez De Richebourg Océan Indien perturbe fortement le ramassage. Entre le 13 et le 30 juillet, seuls 63% des ordures ménagères prévues ont été collectées. La situation est encore plus critique pour le tri, les encombrants et les déchets végétaux. La Civis évoque des risques sanitaires, des nuisibles, des odeurs et même des risques d'incendie. Une évaluation par l'Agence régionale de santé est demandée. Côté fait divers, à Saint-Denis, une femme grièvement blessée à la tête mercredi soir rue Maréchal Leclerc a été opérée. Un homme a été interpellé à Saint-André et placé en garde à vue. Les jours de la victime ne sont plus en danger. L'enquête se poursuit pour comprendre les circonstances de cette possible agression. Solidarité nationale maintenant. 27 pompiers réunionnais doivent s'envoler ce vendredi vers la Gironde pour venir en renfort face aux incendies. Ils intégreront un détachement océan indien de 37 personnels avec des pompiers mahorais. La mission est prévue pour environ 15 jours. À la pompe, changement dès demain. Le sans-plomb baisse à 1,78€ le litre. Le gazole remonte légèrement à 1,55€. La bouteille de gaz reste fixée à 18€. Enfin, la météo. La journée s'annonce partagée entre soleil et nuages. L'ouest reste lumineux, l'est plus variable, avec quelques averses possibles dans les hauts. Température de 26 à 29 degrés sur le littoral.
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1: Bonjour et merci d'être à l'écoute de Oxygène Réunion. Tout de suite, faisons un point sur le ciel de notre île. Soleil, averses, température, vent et état de la mer. Voici les prévisions météo pour vous accompagner tout au long de votre journée.
5: Oxygène Réunion, votre météo de ce vendredi. Pas de vigilance particulière ce matin. L'île reste partagée entre un ouest lumineux et un est plus nuageux, avec quelques averses passagères. Dans l'après-midi, les hauts se chargent et quelques pluies peuvent déborder vers le littoral. Les maximales atteignent 26 à 29 degrés sur les côtes, vent d'est-nord-est modéré, rafale près de 50 km/h. Gardez le sourire sous les alizés et belle journée avec Oxygène Réunion.
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1: On vous souhaite une excellente matinée à l'écoute de Oxygène Réunion. Les étoiles brillent peut-être déjà au-dessus de votre signe. C'est le moment de retrouver votre horoscope. Découvrez les conseils, les tendances qui pourraient influencer votre journée.
2: 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Et voici l'horoscope de ce vendredi, nous sommes le 31 juillet avec les béliers. Ne vous laissez pas emporter par votre orgueil.
3: Taureau, votre partenaire n'est pas un être parfait, gare aux désillusions.
4: Les gémeaux, ne prenez pas vos désirs pour des réalités.
5: Cancer, célibataire, ne tirez pas de plan sur la comète.
6: Lion, certaines personnes ne sont pas dupes de vos petites manipulations.
7: Et vierge, il vous faudra apprendre à composer avec les événements.
8: Balance, ne soyez pas surpris si l'on ne vous écoute pas.
9: Les scorpions, votre ambition pourra être un facteur de réussite.
10: Les sagittaires, une dépense imprévue vous obligera à rééquilibrer votre budget.
11: Capricorne, vos rêveries vous poussent à des remises en question.
12: Verseau, vous essaierez d'influencer les autres pour arriver à vos fins.
13: Enfin les poissons, les idées se bousculent dans votre tête sans que vous ayez le temps ou l'envie de les trier.
14: Bonne journée et à demain.

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0: Qu'est-ce qu'on est bien sur Oxygène Réunion, n'est-ce pas? Et si vous nous rejoignez à l'instant, bienvenue dans la playlist colorée. La musique sera de retour juste après votre flash local. En quelques minutes, on vous propose de découvrir l'essentiel de l'actualité à La Réunion.
1: Bonjour à tous, flash info sur Oxygène Réunion ce vendredi 31 juillet 2026. À la une, la campagne sucrière, toujours sous tension dans l'Est et le Nord. Après les difficultés de cristallisation à Bois-Rouge, un nouvel incident technique freine la reprise du broyage. Cette fois, le blocage concerne le convoyeur de bagasse de la centrale Albioma, indispensable au fonctionnement de l'usine. Les centres de réception rouvrent ce matin seulement sur une demi-journée, de 6h à midi, pour permettre aux planteurs de vider une partie des remorques déjà chargées. Environ 4000 tonnes de canne restent en attente sur la plateforme. Les représentants agricoles réclament désormais de la transparence, un calendrier clair et des garanties sur les pertes éventuelles. Dans le sud, la crise des déchets se poursuit à Saint-Pierre et Petite-Île. Le président de la Civis, David Lorion, a saisi le préfet pour demander des mesures d'urgence. Depuis le 13 juillet, la grève chez De Richebourg Océan Indien perturbe fortement le ramassage. Entre le 13 et le 30 juillet, seuls 63% des ordures ménagères prévues ont été collectées. La situation est encore plus critique pour le tri, les encombrants et les déchets végétaux. La Civis évoque des risques sanitaires, des nuisibles, des odeurs et même des risques d'incendie. Une évaluation par l'Agence régionale de santé est demandée. Côté fait divers, à Saint-Denis, une femme grièvement blessée à la tête mercredi soir rue Maréchal Leclerc a été opérée. Un homme a été interpellé à Saint-André et placé en garde à vue. Les jours de la victime ne sont plus en danger. L'enquête se poursuit pour comprendre les circonstances de cette possible agression. Solidarité nationale maintenant. 27 pompiers réunionnais doivent s'envoler ce vendredi vers la Gironde pour venir en renfort face aux incendies. Ils intégreront un détachement océan indien de 37 personnels avec des pompiers mahorais. La mission est prévue pour environ 15 jours. À la pompe, changement dès demain. Le sans-plomb baisse à 1,78€ le litre. Le gazole remonte légèrement à 1,55€. La bouteille de gaz reste fixée à 18€. Enfin, la météo. La journée s'annonce partagée entre soleil et nuages. L'ouest reste lumineux, l'est plus variable, avec quelques averses possibles dans les hauts. Température de 26 à 29 degrés sur le littoral.
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0: Merci d'écouter Oxygène Réunion. 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
4: Oxygène Réunion, votre météo de ce vendredi. Pas de vigilance particulière ce matin. L'île reste partagée entre un ouest lumineux et un est plus nuageux, avec quelques averses passagères. Dans l'après-midi, les hauts se chargent et quelques pluies peuvent déborder vers le littoral. Les maximales atteignent 26 à 29 degrés sur les côtes, vent d'est nord-est modéré, rafale près de 50 km/h. Gardez le sourire sous les alizés et belle journée avec Oxygène Réunion.
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0: C'est intense. Il est l'heure de retrouver votre rendez-vous avec les astres sur Oxygène Réunion. Amour, chance, travail et énergie, découvrez les prévisions de votre signe et commencez la journée sous les meilleurs auspices.
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2: Et voici l'horoscope de ce vendredi, nous sommes le 31 juillet avec les béliers. Ne vous laissez pas emporter par votre orgueil.
3: Taureau,
2: votre partenaire n'est pas un être parfait, gare aux désillusions. Les gémeaux, ne prenez pas vos désirs pour des réalités.
3: Cancer,
2: célibataire, ne tirez pas de plan sur la comète.
3: Lion,
2: certaines personnes ne sont pas dupes de vos petites manipulations.
3: Et
2: vierge, il vous faudra apprendre à composer avec les événements.
3: Balance, ne soyez pas surpris si l'on ne vous écoute pas.
2: Les scorpions, votre ambition pourra être un facteur de réussite.
3: Les sagittaires, une dépense imprévue vous obligera à rééquilibrer votre budget.
2: Capricorne, vos rêveries vous poussent à des remises en question.
3: Verseau, vous essaierez d'influencer les autres pour arriver à vos fins.
2: Enfin les poissons, les idées se bousculent dans votre tête sans que vous ayez le temps ou l'envie de les trier.
3: Bonne journée et à demain.

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0: Il est l'heure des infos, nationales et internationales, sur Oxygène Réunion. Bonne écoute.
1: Bonjour, les incendies en Gironde, le feu reste stabilisé et a brûlé 42 000 hectares, les températures et le vent ont diminué, dans le Var, un nouveau feu virulent au sud-est de Brignoles avait parcouru hier en début de soirée 130 hectares, moins de 24 heures après la fixation de l'incendie du massif du Gros Bessillon, toujours sous haute surveillance. Et un autre incendie d'une ampleur très rare en Bourgogne est survenu à Couchet, un village de la côte viticole proche de Dijon, mais il a pu être fixé après avoir parcouru 150 hectares, dont 90 sont brûlés. La ministre de la Santé, Stéphanie Rist, assure que 33 000 climatiseurs mobiles ont été livrés aux établissements de santé. Cette mesure, présentée comme une priorité absolue par le Premier ministre Sébastien Lecornu, avait été annoncée en urgence à l'issue de la canicule du mois de juin. Le parti présidentiel Renaissance annonce faire appel de la décision de justice autorisant le Rassemblement National et sa candidate à l'élection présidentielle Marine Le Pen à utiliser le terme « la Renaissance » sur l'une de ses affiches de campagne. Une formation politique ne peut voir son identité brouillée ou détournée, considère le parti de Gabriel Attal dans un communiqué de presse. Un troisième quartier de lutte contre la criminalité organisée ouvrira en France dans les prochaines semaines au sein de la prison de Réau, en Seine-et-Marne. Un an après l'ouverture du premier dans le Pas-de-Calais, ce nouveau quartier de 20 places a été conçu comme une prison dans la prison, selon son chef d'établissement, Olivier Pipineau. 9 migrants sont morts en tentant de rejoindre à la nage depuis le Maroc l'enclave espagnole de Ceuta où des centaines de personnes sont arrivées illégalement. Ce territoire, rappelons-le, est situé sur la côte nord de l'Afrique, au Maroc. C'est la fin de ce flash, une très bonne journée à notre écoute.
2: La météo pour ce vendredi 31 juillet, du soleil et de très forte chaleur du sud-ouest à l'est du pays. Les températures pour ce vendredi matin, 14 degrés pour Brest, 16 à Cherbourg, 17 degrés pour Lille, 20 degrés pour Bordeaux et Biarritz, 22 pour Toulouse, 22 également pour Paris-Orléans, 23 à Strasbourg et Marseille, 24 degrés pour Perpignan, 25 à Nice et Bastia. Et pour ce vendredi après-midi, 22 sur la Bretagne et la Normandie, 25 sur les Hauts-de-France, il fera 27 à 28 sur la Nouvelle-Aquitaine, 29 sur la région parisienne, 30 sur le centre-val de Loire, 34 sur la vallée du Rhône, 34 également sur l'Alsace et l'Occitanie. Autour de la Méditerranée, comptez entre 30 et 35 degrés.
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1: Et ce vendredi 31 juillet, le tiercé quarté Quintet Plus aura lieu à 20h15 sur l'hippodrome de Cabourg. Une épreuve de trot attelé, 2750 mètres à parcourir pour les 16 partants du prix des Lycopodes. Les 5 chevaux à noter pour la base, le 13 Joker Gemma, le 12 Jack Desas, le 6 Jurella de Palme, le 14 Iggy Pop d'Airfray et le 15 Ivoire Prestance. On complète cette combinaison avec le 4 Jalico du Fruitier, le 5 Jade et le 10 Hibiscus Normand. Notez le 13, le 12, le 6, le 14, le 15, le 4, le 5 et le 10. Le jeu simple avec le 13 gagnant, le 12 et le 6 en placé. 13, 12, 6, 14, 15, 4, 5 et 10. Bonne chance et à demain.
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0: On vous sélectionne toujours le meilleur de la musique sur Oxygène Réunion. Restez également informés pour ne rien manquer de l'actualité près de chez vous. Tout de suite, je vous propose le flash local. Bonne écoute.
1: Bonjour à tous, flash info sur Oxygène Réunion ce vendredi 31 juillet 2026. À la une, la campagne sucrière, toujours sous tension dans l'Est et le Nord. Après les difficultés de cristallisation à Bois-Rouge, un nouvel incident technique freine la reprise du broyage. Cette fois, le blocage concerne le convoyeur de bagasse de la centrale Albioma, indispensable au fonctionnement de l'usine. Les centres de réception rouvrent ce matin seulement sur une demi-journée, de 6h à midi, pour permettre aux planteurs de vider une partie des remorques déjà chargées. Environ 4000 tonnes de canne restent en attente sur la plateforme. Les représentants agricoles réclament désormais de la transparence, un calendrier clair et des garanties sur les pertes éventuelles. Dans le sud, la crise des déchets se poursuit à Saint-Pierre et Petite-Île. Le président de la Civis, David Lorion, a saisi le préfet pour demander des mesures d'urgence. Depuis le 13 juillet, la grève chez Derichebourg Océan Indien perturbe fortement le ramassage. Entre le 13 et le 30 juillet, seuls 63% des ordures ménagères prévues ont été collectées. La situation est encore plus critique pour le tri, les encombrants et les déchets végétaux. La Civis évoque des risques sanitaires, des nuisibles, des odeurs et même des risques d'incendie. Une évaluation par l'Agence régionale de santé est demandée. Côté fait divers, à Saint-Denis, une femme grièvement blessée à la tête mercredi soir rue Maréchal Leclerc a été opérée. Un homme a été interpellé à Saint-André et placé en garde à vue. Les jours de la victime ne sont plus en danger. L'enquête se poursuit pour comprendre les circonstances de cette possible agression. Solidarité nationale maintenant. 27 pompiers réunionnais doivent s'envoler ce vendredi vers la Gironde pour venir en renfort face aux incendies. Ils intégreront un détachement océan indien de 37 personnels avec des pompiers mahorais. La mission est prévue pour environ 15 jours. À la pompe, changement dès demain. Le sans-plomb baisse à 1,78€ le litre. Le gazole remonte légèrement à 1,55€. La bouteille de gaz reste fixée à 18€. Enfin, la météo. La journée s'annonce partagée entre soleil et nuages. L'ouest reste lumineux, l'est plus variable, avec quelques averses possibles dans les hauts. Température de 26 à 29 degrés sur le littoral.
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0: Avant de poursuivre avec votre playlist colorée, découvrez les prévisions météo de l'île, que vous soyez sur la route, au travail ou tranquillement chez vous. Voici le temps qu'il fera dans les prochaines heures.
3: Oxygène Réunion, votre météo de ce vendredi. Pas de vigilance particulière ce matin. L'île reste partagée entre un ouest lumineux et un est plus nuageux, avec quelques averses passagères. Dans l'après-midi, les hauts se chargent et quelques pluies peuvent déborder vers le littoral. Les maximales atteignent 26 à 29 degrés sur les côtes, vent d'est-nord-est modéré, rafale près de 50 km/h. Gardez le sourire sous les alizés et belle journée avec Oxygène Réunion.
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1: Et ce vendredi 31 juillet, le Tiercé Quartet Quintet Plus aura lieu à 20h15 sur l'hippodrome de Cabourg. Une épreuve de trot attelé, 2750 mètres à parcourir pour les 16 partants du prix des Lycopodes. Les 5 chevaux à noter pour la base, le 13 Joker Gemma, le 12 Jack des As, le 6 Jurella de Palme, le 14 Iggy Pop d'Air Frais et le 15 Ivoire Prestance. On complète cette combinaison avec le 4 Jalico du Fruitier, le 5 Jade et le 10 Hibiscus Normand. Notez le 13, le 12, le 6, le 14, le 15, le 4, le 5 et le 10. Le jeu simple avec le 13 gagnant, le 12 et le 6 en placé. 13, 12, 6, 14, 15, 4, 5 et 10. Bonne chance et à demain.
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1: Bonjour. Football opposé au projet de la FIFA de créer une société commerciale ouverte à des investisseurs privés. L'UEFA, instance chargée du football européen, menace à l'unanimité de boycotter les prochaines Coupes du Monde. Aucune équipe nationale de l'UEFA ne participera à aucune compétition de la FIFA tant que ces propositions resteront d'actualité, écrit l'instance européenne dans un communiqué. La prochaine compétition majeure de la FIFA est le Mondial féminin qui se déroulera au Brésil en 2027. Foot toujours. Pour l'Olympique de Marseille, disputé en milieu de semaine son troisième match de préparation au centre d'entraînement Robert-Louis-Dreyfus, la formation de Bruno Genesio rencontrait l'équipe de Nîmes Olympique, pensionnaire de National 1, la 4e division. Elle s'est imposée d'une courte tête 2-1. L'équipe de France d'escrime ne quittera finalement pas Hong Kong sans le moindre titre et les sabreurs français Rémi Garrigue, Maxime Pianfetti, Jean-Philippe Patrice et Sébastien Patrice ont dominé la Corée du Sud en finale des championnats du monde et s'adjugent une médaille d'or, une première depuis 2006 dans cette catégorie. La France termine donc ses championnats du monde avec 4 médailles toutes remportées au sabre. Les sabreuses françaises ont en effet décroché le bronze. En individuel, Sarah Balzer a remporté l'argent et la jeune Toscane Tori le bronze. Hier soir, le français Adrien Fourmeau sur Hyundai a remporté la première spéciale du rallye WRC de Finlande et prend donc la tête du classement général. De son côté, Sébastien Ogier sur Toyota, associé exceptionnellement à son ancien copilote Julien Gracia, avec qui il avait remporté ses 8 premiers titres de champion du monde et 4e. C'est la fin de ce Flash Sport, une très bonne journée à toutes et à tous.

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1: 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Une épreuve de trot attelé, 2750 mètres à parcourir pour les 16 partants du prix des Lycopodes. Les 5 chevaux à noter pour la base, le 13 Joker Gemma, le 12 Jack Desas, le 6 Jurella de Palme, le 14 Iggy Pop d'Airfray et le 15 Ivoire Prestance. On complète cette combinaison avec le 4 Jalico du Fruitier, le 5 Jade et le 10 Hibiscus Normand. Notez le 13, le 12, le 6, le 14, le 15, le 4, le 5 et le 10. Le jeu simple avec le 13 gagnant, le 12 et le 6 en placé. 13, 12, 6, 14, 15, 4, 5 et 10. Bonne chance et à demain.

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1: Et ce vendredi 31 juillet, le tiercé quarté Quintet Plus aura lieu à 20h15 sur l'hippodrome de Cabourg. Une épreuve de trot attelé, 2750 mètres à parcourir pour les 16 partants du prix des Lycopodes. Les 5 chevaux à noter pour la base, le 13 Joker Gemma, le 12 Jack Desas, le 6 Jurella de Palme, le 14 Iggy Pop d'Airfray et le 15 Ivoire Prestance. On complète cette combinaison avec le 4 Jalico du Fruitier, le 5 Jade et le 10 Hibiscus Normand. Notez le 13, le 12, le 6, le 14, le 15, le 4, le 5 et le 10. 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
1: Bonjour, 10 départements du centre et de l'est sont placés en vigilance orange aux orages. Il s'agit du Doubs, du Jura, de la Saône-et-Loire, de l'Allier, du Puy-de-Dôme, de la Loire, du Rhône, de l'Inde, de l'Ardèche et de la Haute-Loire. Une salve orageuse assez virulente est attendue donc sur le centre-est du pays cet après-midi et ce soir. Ces orages pourront donner de fortes chutes de grêle, de fortes rafales de vent. Outre une importante activité électrique, ils s'accompagneront également d'intenses précipitations. Par ailleurs, 21 départements restent toujours en alerte pour la canicule. Alors que plusieurs centaines de personnes sont entrées illégalement dans l'enclave espagnole de Ceuta depuis le Maroc hier, venant s'ajouter aux plus de 1500 arrivées de migrants ces derniers jours, Laurent Nunez a donné ses instructions pour renforcer les contrôles à la frontière espagnole. Par ailleurs, il a activé la force frontière d'intervention rapide. La situation est stable sur le front du méga-feu qui a ravagé 42 000 hectares en Gironde. Le brasier reste contenu dans son périmètre malgré des secteurs actifs persistants, a fait savoir la préfecture ce matin. Les pertes liées aux catastrophes météorologique et climatique devrait fortement augmenter d'ici la fin de l'année avec l'émergence d'un épisode El Niño d'une intensité record, s'ajoutant aux effets du changement climatique. C'est ce qu'a averti le réassureur allemand Munich Re. Le second semestre 2026 est déjà marqué par des incendies qui ravagent l'Europe. De janvier à juin, les pertes assurées dans le monde en lien avec les catastrophes naturelles se sont élevées à 44 milliards de dollars, laissant un déficit de couverture de 60%. Cela inclut les catastrophes naturelles non climatiques comme le séisme dévastateur au Venezuela. C'est la fin de ce flash, une très bonne journée à toutes et à tous.
2: La météo pour ce vendredi 31 juillet, du soleil et de très forte chaleur du sud-ouest à l'est du pays. Les températures pour ce vendredi matin, 14 degrés pour Brest, 16 à Cherbourg, 17 degrés pour Lille, 20 degrés pour Bordeaux et Biarritz, 22 pour Toulouse, 22 également pour Paris-Orléans, 23 à Strasbourg et Marseille, 24 degrés pour Perpignan, 25 à Nice et Bastia. Et pour ce vendredi après-midi, 22 sur la Bretagne et la Normandie, 25 sur les Hauts-de-France, il fera 27 à 28 sur la Nouvelle-Aquitaine, 29 sur la région parisienne, 30 sur le centre-val de Loire, 34 sur la vallée du Rhône, 34 également sur l'Alsace et l'Occitanie. Autour de la Méditerranée, comptez entre 30 et 35 degrés.
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1: Bonjour, football opposé au projet de la FIFA de créer une société commerciale ouverte à des investisseurs privés. L'UEFA, instance chargée du football européen, menace à l'unanimité de boycotter les prochaines Coupes du Monde. Aucune équipe nationale de l'UEFA ne participera à aucune compétition de la FIFA tant que ces propositions resteront d'actualité, écrit l'instance européenne dans un communiqué. La prochaine compétition majeure de la FIFA est le mondial féminin qui se déroulera au Brésil en 2027. Foot toujours. Pour l'Olympique de Marseille disputait en milieu de semaine son troisième match de préparation au centre d'entraînement Robert-Louis Dreyfus. La formation de Bruno Genesio rencontrait l'équipe de Nîmes Olympique, pensionnaire de National 1, la 4e division. Elle s'est imposée d'une courte tête 2-1. L'équipe de France d'escrime ne quittera finalement pas Hong Kong sans le moindre titre. Les sabreurs français Rémi Garrigue, Maxime Pianfetti, Jean-Philippe Patrice et Sébastien Patrice ont dominé la Corée du Sud en finale des championnats du monde et s'adjugent une médaille d'or, une première depuis 2006 dans cette catégorie. La France termine donc ses championnats du monde avec 4 médailles, toutes remportées au sabre. Les sabreuses françaises ont en effet décroché le bronze. En individuel, Sarah Balzer a remporté l'argent et la jeune Toscane Tori le bronze. Hier soir, le français Adrien Fourmeau sur Hyundai a remporté la première spéciale du rallye WRC de Finlande et prend donc la tête du classement général. De son côté, Sébastien Ogier sur Toyota, associé exceptionnellement à son ancien copilote Julien Gracia, avec qui il avait remporté ses 8 premiers titres de champion du monde et 4e. C'est la fin de ce Flash Sport, une très bonne journée à toutes et à tous.
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0: La météo pour ce samedi 1er août, temps estival avec un soleil généreux, les nuages bourgeonnent sur les reliefs du sud et peuvent donner quelques orages isolés en toute fin de journée. De fortes chaleurs concernent toujours le sud et l'est du pays alors que la chaleur reste modérée près de la Manche. Les températures pour ce samedi matin, 13 degrés pour Brest, 15 à Cherbourg, 15 degrés également pour Lille, 19 à Bordeaux, Biarritz et Paris, 20 degrés pour Strasbourg, 21 à Lyon et Toulouse, 23 pour Ajaccio et entre 24 et 26 degrés le long de la Méditerranée. Et pour ce samedi après-midi, 21 sur la Normandie, 22 sur la Bretagne, 28 degrés sur les Hauts-de-France, 29 sur le Grand Est, 30 degrés en Île-de-France et sur le centre Val-de-Loire, 32 degrés sur la Nouvelle-Aquitaine, 32 également en Occitanie, 32 en Corse et 34 degrés pour la vallée du Rhône, entre 30 et 35 le long de la Méditerranée.
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1: Bonjour, 10 départements du centre et de l'est sont placés en vigilance orange aux orages. Il s'agit du Doubs, du Jura, de la Saône-et-Loire, de l'Allier, du Puy-de-Dôme, de la Loire, du Rhône, de l'Inde, de l'Ardèche et de la Haute-Loire. Une salve orageuse assez virulente est attendue donc sur le centre-est du pays cet après-midi et ce soir. Ces orages pourront donner de fortes chutes de grêle, de fortes rafales de vent. Outre une importante activité électrique, ils s'accompagneront également d'intenses précipitations. Par ailleurs, 21 départements restent toujours en alerte pour la canicule. Alors que plusieurs centaines de personnes sont entrées illégalement dans l'enclave espagnole de Ceuta depuis le Maroc hier, venant s'ajouter aux plus de 1500 arrivées de migrants ces derniers jours, Laurent Nunez a donné ses instructions pour renforcer les contrôles à la frontière espagnole. Par ailleurs, il a activé la force frontière d'intervention rapide. La situation est stable sur le front du méga-feu qui a ravagé 42 000 hectares en Gironde. Le brasier reste contenu dans son périmètre malgré des secteurs actifs persistants, a fait savoir la préfecture ce matin. Les pertes liées aux catastrophes météorologique et climatique devrait fortement augmenter d'ici la fin de l'année avec l'émergence d'un épisode El Niño d'une intensité record, s'ajoutant aux effets du changement climatique. C'est ce qu'a averti le réassureur allemand Munich Re. Le second semestre 2026 est déjà marqué par des incendies qui ravagent l'Europe. De janvier à juin, les pertes assurées dans le monde en lien avec les catastrophes naturelles se sont élevées à 44 milliards de dollars, laissant un déficit de couverture de 60%. Cela inclut les catastrophes naturelles non climatiques comme le séisme dévastateur au Venezuela. C'est la fin de ce flash, une très bonne journée à toutes et à tous.
2: La météo pour ce samedi 1er août, temps estival avec un soleil généreux, les nuages bourgeonnent sur les reliefs du sud et peuvent donner quelques orages isolés en toute fin de journée. De fortes chaleurs concernent toujours le sud et l'est du pays alors que la chaleur reste modérée près de la Manche. Les températures pour ce samedi matin, 13 degrés pour Brest, 15 à Cherbourg, 15 degrés également pour Lille, 19 à Bordeaux, Biarritz et Paris, 20 degrés pour Strasbourg, 21 à Lyon et Toulouse, 23 pour Ajaccio et entre 24 et 26 degrés le long de la Méditerranée. Et pour ce samedi après-midi, 21 sur la Normandie, 22 sur la Bretagne, 28 degrés sur les Hauts-de-France, 29 sur le Grand Est, 30 degrés en Ile-de-France et sur le Centre-Val de Loire, 32 degrés sur la Nouvelle-Aquitaine, 32 également en Occitanie, 32 en Corse et 34 degrés pour la vallée du Rhône, entre 30 et 35 le long de la Méditerranée.
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1: Bonjour, 10 départements du centre et de l'est sont placés en vigilance orange aux orages. Il s'agit du Doubs, du Jura, de la Saône-et-Loire, de l'Allier, du Puy-de-Dôme, de la Loire, du Rhône, de l'Inde, de l'Ardèche et de la Haute-Loire. Une salve orageuse assez virulente est attendue donc sur le centre-est du pays cet après-midi et ce soir. Ces orages pourront donner de fortes chutes de grêle, de fortes rafales de vent. Outre une importante activité électrique, ils s'accompagneront également d'intenses précipitations. Par ailleurs, 21 départements restent toujours en alerte pour la canicule. Alors que plusieurs centaines de personnes sont entrées illégalement dans l'enclave espagnole de Ceuta depuis le Maroc hier, venant s'ajouter aux plus de 1500 arrivées de migrants ces derniers jours, Laurent Nunez a donné ses instructions pour renforcer les contrôles à la frontière espagnole. Par ailleurs, il a activé la force frontière d'intervention rapide. La situation est stable sur le front du méga-feu qui a ravagé 42 000 hectares en Gironde. Le brasier reste contenu dans son périmètre malgré des secteurs actifs persistants, a fait savoir la préfecture ce matin. Les pertes liées aux catastrophes météorologique et climatique devrait fortement augmenter d'ici la fin de l'année avec l'émergence d'un épisode El Niño d'une intensité record, s'ajoutant aux effets du changement climatique. C'est ce qu'a averti le réassureur allemand Munich Re. Le second semestre 2026 est déjà marqué par des incendies qui ravagent l'Europe. De janvier à juin, les pertes assurées dans le monde en lien avec les catastrophes naturelles se sont élevées à 44 milliards de dollars, laissant un déficit de couverture de 60%. Cela inclut les catastrophes naturelles non climatiques comme le séisme dévastateur au Venezuela. C'est la fin de ce flash, une très bonne journée à toutes et à tous.
2: La météo pour ce samedi 1er août, temps estival avec un soleil généreux, les nuages bourgeonnent sur les reliefs du sud et peuvent donner quelques orages isolés en toute fin de journée. De fortes chaleurs concernent toujours le sud et l'est du pays alors que la chaleur reste modérée près de la Manche. Les températures pour ce samedi matin, 13 degrés pour Brest, 15 à Cherbourg, 15 degrés également pour Lille, 19 à Bordeaux, Biarritz et Paris, 20 degrés pour Strasbourg, 21 à Lyon et Toulouse, 23 pour Ajaccio et entre 24 et 26 degrés le long de la Méditerranée. Et pour ce samedi après-midi, 21 sur la Normandie, 22 sur la Bretagne, 28 degrés sur les Hauts-de-France, 29 sur le Grand Est, 30 degrés en Ile-de-France et sur le Centre-Val de Loire, 32 degrés sur la Nouvelle-Aquitaine, 32 également en Occitanie, 32 en Corse et 34 degrés pour la vallée du Rhône, entre 30 et 35 le long de la Méditerranée.
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